0: Bayou à la trompette.
1: Laisse-moi finir. Et à la batterie, Mickey Leroy. On va faire une d'un chanteur que j'aime beaucoup. J'ai eu la chance de faire sa première partie du côté de Rennes. C'est Alain Leprest. On va tenter une valse pour rien.

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0: Ceci est une guitare. Je ne joue pas de la guitare classique, je ne joue pas du flamenco, je joue de la guitare sommaire. Je suis professeur de guitare sommaire. Je ne suis pas ici pour vous distraire, mais pour instruire. Maintenant, s'il y en a que ça amuse de rire, je peux aussi distraire. Je peux instruire en 10-13 ans, 13 ans et demi maximum. Après, je prends ma retraite. Petit cours de guitare sommaire. Une guitare est un instrument en forme de guitare qui comporte 6 cordes. Si l'on partage la guitare en deux par le milieu, ce qui n'est pas à conseiller, on obtient 2 moitiés de guitare. Et 3 cordes d'un côté, 3 cordes de l'autre. Ces 3 cordes du haut s'appellent par conséquent les basses. En guitare classique, en guitare sommaire, on ne les appelle pas, on les ignore. La grosse difficulté de la guitare sommaire est d'éviter de toucher à ces cordes du haut qu'on appelle les basses. Pour ce, ne tripotons pas la guitare avec tous les doigts. Servons-nous uniquement du pouce. Comme son nom l'indique, pouce, ça ne compte pas. Pouce, c'est pour rire. Ha ha, ha ha. Assérie, première leçon. Les deux accords. En guitare sommaire, nous avons 2 accords. C'est beaucoup, ce n'est pas trop. Pour effectuer ces 2 accords, nous avons une main gauche avec un pouce qui ne compte pas. Ha ha. Et un index. Avec l'index, nous viendrons appuyer sur les cordes à proximité, c'est-à-dire pas trop loin, soit sur cette corde si que nous appellerons donc la corde si, soit sur cette corde la que nous appellerons donc la corde mi. Et nous obtiendrons les 2 accords suivants, bling et blang. C'est très facile. Bling, c'est facile, mais il ne faut pas toucher les cordes à côté. Bling et blang, comme j'ai montré tout à l'heure. Exercice pour la prochaine fois, sur un cahier propre, 10 lignes de bling, 10 lignes de blang. Pour illustrer cette première leçon, je vais vous chanter quelques chansons accompagnées au piano par Oswald Andrea.
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1: On va vous faire une autre chanson urbaine. C'est une chanson que j'ai commise après avoir vu une toile d'un peintre qui s'appelait Max Ernst. Et enfin, c'était pas véritablement la toile, c'est une reproduction en noir et blanc, parce que l'original on peut pas le voir vu qu'il est aux États-Unis. Et ça s'appelle Le Monument aux Oiseaux.

Merci bien, Chloé Much. C'est parce qu'on dit que qu'il n'y a pas de tour de chance en chanson d'amour. Alors maintenant, on va faire la chanson d'amour. Mais en fait, moi, je crois que toutes les chansons, c'est un peu des chansons d'amour. Si on veut bien les entendre, enfin, d'une certaine façon. C'est-à-dire que les entendre pas seulement avec les circonvolutions de son cerveau, mais aussi avec ses tripes et puis ce qu'il y a au-dessus, j'ose pas dire le nom parce que c'est ridicule.

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quelque chose qui soit irréversible, hein, dans le sens au niveau même de l'atteinte aux personnes, quoi. Là, c'est pas, si vous avez vu, hein, c'est pas les forces de police qui sont blessées, hein, c'est tous les gens.

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Ça, je peux vous le dire maintenant, je suis très très content d'avoir choisi comme mode d'expression artistique chanson française. Pour beaucoup de raisons, bon, pas pour l'argent, mais ça me permet généralement de m'adresser à un public de mon âge, voire plus. Sauf exception parce qu'il se reproduit. Ça me permet donc de partager avec ce public un certain nombre de valeurs qu'on peut difficilement partager avec un public jeune. Par exemple, est-ce que vous avez remarqué qu'à mesure que baisse la cuillère, et qu'avec le temps, les caractères d'imprimerie deviennent de plus en plus petits, et les femmes de plus en plus jolies, et floues quand on s'en approche. Ça s'appelle la globalisation de la vision. C'est la mondialisation du point de vue. Tout est beau de loin, et les détails, finalement, ont peu d'importance. Et comme nos hommes politiques arrivent au pouvoir vers la cinquantaine. À la guitare des Côtes d'Armor, Monsieur Thierry Garcia.

0: Anne Sylvestre, pourquoi avez-vous choisi la chanson ?
1: Pauline Julien, êtes-vous une chanteuse engagée ?
0: Vous pouvez vivre sans votre public ?
1: Vous commencez par les paroles ou par la musique ?
0: C'est dur ce que vous faites.
1: Qui êtes-vous, au juste ?
0: Si vous n'aviez pas chanté, qu'est-ce que vous auriez fait ?
1: Vous attirez aussi les jeunes.
0: Avez-vous peur de vieillir ?
1: Jusqu'à quel âge allez-vous chanter ?
0: Avez-vous l'impression d'avoir évolué ?
1: Vous n'avez jamais pensé à écrire un livre ?
0: Ça vous arrive encore d'avoir le trac ?
1: Ça vous gênerait d'arrêter de chanter ?
0: Comment conciliez-vous votre vie privée et votre carrière ?
1: À part la chanson, vous faites quoi dans la vie ?
0: C'est drôle ! Vous avez la même voix que sur vos disques !
1: Votre métier a-t-il fait souffrir vos enfants ?
0: Pourquoi avez-vous changé de look ?
1: Vous vous prenez pour la passionnariat.
0: On dit que vous êtes un brassin sans jupon.
1: Vous avez quel âge ?
0: Et vous ?
1: Pourquoi souriez-vous toujours sur vos photos ?
0: Sur vos disques, vous avez l'air triste.
1: On ne vous voit jamais à la télé, comment ça se fait ?
0: Vous êtes beaucoup plus jolie au naturel.
1: C'est vrai que vous avez mauvais caractère.
0: On dit que vous êtes difficile à vivre.
1: Que pensez-vous de la politique ?
0: Êtes-vous toujours féministe ?
1: Est-ce que vous chantez pour une élite ?
0: Vous chantez encore ?
1: Êtes-vous timide dans la vie ?
0: Les hommes, est-ce qu'ils aiment vos chansons ?
1: Pauline Julien, Dieu, a-t-il une place dans votre vie ?
0: Et le bonheur, Anne Sylvestre, qu'est-ce que c'est pour vous ?

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0: 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Évidemment, je le répète depuis le début de la chanson, t'as qu'à pas écouter. C'est le poisson qui est très très bon. Et moi, j'aime beaucoup le poisson. Mais surtout, je préfère le jambon dans le poisson, parce que ça, c'est délicieux. Alors, je vais te dire un truc, tu sais avec quoi c'est encore meilleur le poisson?
2: Non.
0: Des œufs. Et maintenant, il est temps de faire le couplet philosophique. Enfin, je vous rassure, hein, philosophique de base.

0: très très nette, si c'était possible, j'aimerais qu'on la refasse. C'est quand même pour la dernière, parce qu'on est enregistré, en plus on essaye de faire un disque, alors bon, on la refait,
1: on
0: peut refaire la coda, on coupera au montage. Mais je veux chanter le cochon, le pâté, le saucisson, répétons sur cette terre polisson, c'est bon. C'est vachement mieux là comme ça.
1: Beaucoup mieux, ouais.
0: Voilà, c'était n'importe quoi. Didier, je vais te dire un truc. Tu sais qu'est-ce que c'est qui est bon?
1: Bah non, je sais pas moi.
0: Tu sais pas la chanson? Parce que. Et qu'est-ce que c'est qui est bon? C'est bon.
1: Ah, mais si, bah oui, c'est le cochon.
0: Bah oui!

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Bon, c'est vrai que, avec la fanfare, les ogres, depuis 20 ans, à peu près depuis 20 ans, bon, nous, on adore les voyages, mais on voyage pas souvent. 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

Je vais vous faire du crépi rustique, là, de la chanson un peu grossière, comme ça. La première que je vais vous interpréter s'appelle « La nouvelle chanson suisse romande des Colo Caca Pipi Talking Blues ». Je recommence, c'est tellement joli. La nouvelle chanson suisse romande des Colo Caca Pipi Talking Blues. Je le dis deux fois parce que c'est le titre qui a le mieux. Le reste de la chanson, c'est assez lamentable. Voilà, c'est parti! 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

Ma musique est l'envers de la musique, et lorsqu'elle s'écoute, ne retrouve que l'envers de sa propre image. Elle se perd dans son écho et se propose le même pari. Mais l'art du temps triche avec l'être et tient la même gageure. Il marche sur un fil et ne meurt qu'à la vue de son double, car l'ambiguïté n'envisage pas la possibilité de l'ambivalence. Composer, c'est d'abord l'efficacité de l'écoute, obtenir une couleur, une orchestration impalpable. Il ne doit rester que l'oreille. Souvent, les sons bifurquent dans le sens musical de mes apprentissages. Contrainte principale, la technique. Les idées de départ sont les plus exaltantes. Rugissement de lion, note d'orgue, d'église. Mélodie tendre, genre l'anneau d'argent. Phrase dans les tonalités célestes et en sourdine de l'orgue. Note du xylophone. Labyrinthe, la lumière de l'ombre. Envers parfait. Enlacement de la différence et de la répétition. Sons croisés, lignes croisées, lignes obliques, lignes coïncidences, lignes qui ouvrent, lignes enfermées, lignes qui ferment. Parallélisme entre l'écriture et les voix du réel. Langage qui soulève sans cesse les sons et les choses. Or mental. Naissance perpétuelle. Un prodigieux outillage.

Une lente échappée se dégage de la chair et des os. C'est la brusque plongée dans l'inconscient de la mémoire. Une autre dimension où s'étale l'immense et terrible pays de son moi. L'esprit ne s'y retrouve pas toujours. Il se recroqueville, il va, il hurle. Note d'une corde de violon, parcourue rapidement par le doigt, en allant de l'aigu au grave. Je veux faire une poésie de musique. Une poésie, comme de l'art. Pourquoi un nouveau langage? On a surtout inventé une façon de faire parler ensemble instruments, voix, bruit. L'harmonie que je me donne, c'est mon ombre d'or. Je compose avec ma logique, ma violence, ma simplicité, mon silence. Il n'est pas inutile de redire ici que toute technique nouvelle procède d'une métaphysique neuve. À l'idée de sens, et plus particulièrement à celle d'ouïe, c'est-à-dire de langage, est liée l'idée de civilisation. Or, il faut se rendre à l'évidence. L'oreille existe à l'état sauvage. Le seul critère valable devant l'histoire est celui de la modernité.

Il faut détruire la musique. Elle ne correspond plus à rien pour nous, dans la mesure où elle doit être harmonie des sphères. En un siècle où la synthèse triomphe, quelle est la part du feu? Voici aujourd'hui le bruit, organisé, fondu, réverbéré, recréé. Voici le son qui satisfait aux exigences de la réalité. Voici la musique qui n'est ni refus ni acceptation d'elle-même, mais qui s'impose au même titre que la communication, sous sa forme la plus moderne, l'électroacoustique. À l'échelle de l'homme moderne, une musique qui est style, car elle est impliquée dans l'actuelle manifestation sonore de l'homme.

C'est le moment maintenant où le piano se fait plus prime sautier. C'était écrit dans une critique qui est parue après Bourges. Le piano se fait prime sautier dans cette chanson. C'est une chanson que j'ai écrite toute seule et qui s'intitule Les Lanciers du Bengale. C'est très prime sautier, ça.

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1: Une chanson presque circonstance, Femme de printemps.

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0: 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Avec quelques petits cris de lapin qu'on saigne maladroitement. 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La musique concrète consiste à produire et à isoler des matériaux sonores élémentaires et inépuisables, puis à les décomposer et à les transformer au moyen de procédés électroacoustiques. Enfin, à les recomposer d'après une théorie et une technique dont les ressources s'offrent à l'invention musicale et nécessitent une esthétique nouvelle. Note sautillante de clarinette, voix de coucou d'horloge, petits cris et rires de femmes allant en diminuant jusqu'à un choc de cymbales final. Et je continue à rêver, la nuit, de musiques utopiques. Tous ces rêves, tout de même, il faudra bien que je les réalise.
1: Tout ce que je sais, tout ce que je vois, tout ce que j'écoute, je le choisis et le structure comme un temps de son. Trame qui serait un lien entre le passé et le futur. De ces trajectoires, je fais de la musique. Journal de mes sons.

Merci beaucoup.

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Dans une minute et demie, des cailloux dans l'engrenage, l'enfance poil à gratter. Nous sommes le troisième mercredi du mois. Il est presque 14 heures.

Bonjour, nous sommes le 15 juillet 2026 et c'est des cailloux dans l'engrenage, le troisième mercredi du mois de 14 à 16 heures, des cailloux dans l'engrenage, l'enfance poil à gratter. Aujourd'hui, émission consacrée aux femmes du 19e siècle. Eh bien, voici le programme. Nous aurons d'abord un CD, comme d'habitude, un CD du jour. Alors, ça sera historique, mais pas vraiment du 19e siècle, du 20e siècle. Ça s'appelle la collection Chevance. C-H-E-V-A-N-C-E. C'est encore une trouvaille d'une médiathèque publique. Chevance, outre musique pour enfants, 1974-1985. Et il y a donc un certain nombre de personnes qui ont participé à cette collection et c'est une sorte de pot-pourri. Et voilà ce que la collection dit comme présentation. France, carrefour des années 1970. La collection Chevance dynamite les codes de la musique pour enfants. Mêlant folk prospectif et jazz à l'avant-garde, portée par un esprit littéraire affirmé, elle bâtit son catalogue hors normes sous la conduite du producteur Philippe Gavardin, dans la lignée des expériences du label Sarava, c'est Pierre Barou, et de l'éditeur iconoclaste Arlene Quist, éditeur moitié pour enfants, moitié pour adultes. Chaque livre, c'est vraiment des purs chefs-d'œuvre artistiques, ça c'est moi qui le précise. Antifablier, chanson de pays mystérieux, bestiaire chimérique, elle embarque à son bord toute une bande de musiciens classieux d'inspiration free et propulse ses chanteurs en orbite en exploitant tout le potentiel fantasque des textes de Jean Tardieu, Robert Desnos, Jacqueline Held et bien d'autres. Plus strictement instrumentale, sa petite sœur, la collection Sonoriage, parachève l'entreprise, se dédiant à l'exploration acoustique de l'environnement sonore familier des plus jeunes. Alors avant de vous présenter les livres, je vais vous donner un premier aperçu, le premier titre, parce que comme d'habitude, je vais y aller par ordre chronologique des morceaux du disque. Allons-y, la collection Chevance, titre numéro 1.

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1: Eh bien, c'était Anne et Gilles, Conversation, le premier titre de la collection Chevance. Et donc, c'est une parution récente, c'est une compilation récente, mais je trouve encore pas l'année de parution de cette compilation, parce que c'est toujours très compliqué, c'est caché. Je comprends pas pourquoi. Enfin, bref. Maintenant, présentation des lectures. Ces femmes remarquables du 19e siècle. Donc j'ai fait un tri parmi ce que j'avais. D'abord, Les inventrices et leurs inventions par Heidsieber Lopez et l'illustration Luciano Lozano aux éditions des éléphants. C'est paru en 2018. Alors j'ai choisi la page 24, le canot de sauvetage, c'est-à-dire Maria Beasley. C'est donc une scientifique. Ensuite, en deuxième, j'ai choisi une peintresse, une artiste peintre. Le bouquin, c'est l'autrice illustratrice, les deux à la fois, c'est Christine Flamand. C'est paru à l'École des loisirs en 2011 et ça s'appelle « Des violettes » pour Berthe Morisot. Ensuite, un choix des compositrices, un choix de la, comment ils appellent ça, la cité des compositrices. Voilà, c'est un clin d'œil à l'émission Compositrice que je fais le premier mercredi du mois à midi et demi, ouais, juste avant Flemmardis à 14h. Et là, ça sera un livre disque et ça sera Clara Schumann aux éditions Didier Jeunesse. Ça durera 39 minutes et c'est paru en 2023. Excellente collection. Puis, en numéro 4, nous aurons une écrivaine épistolaire, Fabrice Collin, l'auteur, qui a été reçu dans Bibliomanie cette année. C'est un auteur pas seulement pour enfants, hein, d'abord pour les adultes, mais là il a écrit Une petite clé d'or, illustration Éric Puy-Barret. C'est aux éditions Gauthier-Languereau et c'est paru l'année dernière en 2025. Et ça ne dit pas qui est l'écrivaine. Eh bien, si je vous dis Les petites filles modèles, Le général d'Ourakine, Le bon petit diable, eh bien vous aurez trouvé, c'est la comtesse de Ségur. Et puis nous finirons, j'espère que j'aurai le temps, par une sculptrice. Le bouquin c'est Bénédicte Sol-Bazeil et l'illustration Daphné Collignon. L'incroyable destin de Camille Claudel, La rage de sculpter. C'est chez Bayard Jeunesse Poche et c'est paru en 2019. Deuxième titre de Chevance. Ce sont des titres très courts.

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4: Alors ce disque a, je trouve, des accents Brigitte Fontaine et Areski, et regretté Areski, mais non, ils ne sont pas là-dedans. Là, c'était Christine Combe, Christine sans H, Transformation. 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Et ce sont des cailloux dans l'engrenage, l'enfance, poil à gratter. 89.4. Qui a inventé le canot de sauvetage? Donc, les inventrices et leurs inventions aux éditions des éléphants. Eh bien, grande invention pour les naufrages en mer dont profite malheureusement, je dis malheureusement parce qu'il y a trop de naufrages en Méditerranée. C'est SOS Méditerranée qui recueille les naufragés très souvent. Eh bien, elle leur donne, cette association, elle les sauve avec des canots de sauvetage, entre autres. Ça a été inventé par Maria Bisley. Bon, là, je reviens dans le titre du livre, enfin, le texte du livre. Cette femme d'affaires influente est née à Philadelphie, aux États-Unis, en 1847. Elle est inventrice et entrepreneuse. Elle a exercé de nombreux métiers avant de s'enrichir grâce à ses inventions. Maria aimait avant tout améliorer des inventions déjà existantes. Elle a conçu notamment un canot très pratique, utilisable à l'endroit et à l'envers. Même s'il tombait à l'eau du mauvais côté, il flottait et pouvait embarquer des passagers. En plus, il contenait des casiers hermétiques qui permettaient de conserver les provisions. Un véritable progrès. C'est même assez génial, ça c'est moi qui le rajoute. Le canot de sauvetage de Maria a été commercialisé à une époque où les naufrages étaient fréquents et souvent fatals. Il n'y avait alors pas d'équipe de sauvetage et beaucoup de gens ne savaient pas nager. Cela peut sembler incroyable, mais il a fallu attendre le naufrage du Titanic, l'une des plus grandes catastrophes maritimes du XXe siècle, pour que cette invention soit enfin prise au sérieux. Quelques canots de sauvetage inventés par Maria équipaient le célèbre paquebot, mais comme il n'y en avait pas assez, ils n'ont pas pu sauver la vie de tous les passagers. Et voilà, c'était page 24, les inventrices et leurs inventions aux éditions des éléphants. Eh bien, nous allons reprendre le disque Chevance, Outre musique pour enfants, 1974-1985. Et là, ça va être Jean-François Gaël Profiterol. Ça, c'est pour les gourmands.

Et ça, ça me fait penser à Pascal Comelade. Donc, c'était un morceau sans parole, mais nous allons tout de suite, avant de parler de Berthe Morisot, d'artiste peintre, nous allons mettre un quatrième titre, Steve Waring et le Workshop de Lyon, et ça s'appelle Images. Quelle introduction, n'est-ce pas ? Images.

0: puis je me pose sur sa tête. Mon image trouve ça drôle. Elle rigole. Elle rit tellement longtemps qu'elle devient une girafe. Une girafe qui me prend pour une cacahuète. Elle m'avale. Je glisse dans un long tunnel noir. Je me retrouve dans une pièce toute noire. Mais à côté de cette pièce noire, il y a une autre pièce illuminée. Ça se voit au rayon de lumière qui passe sous une porte juste en face de moi. Tout doucement, j'ouvre cette porte. Qu'est-ce que je vois? Une deuxième porte que quelqu'un ouvre en même temps que moi. Toi, image. Bonjour, image. Bonjour, image.
1: Bonjour, image.
0: Mon image, sans rien me dire, me fait entrer.
2: Et voilà, quelle époque c'était, le workshop de Lyon et Steve Waring. Et la prochaine fois, ça sera Anne-Elégile Le Gnou. Et voici de belles images. Anna, c'est une, ce sont des grandes peintures. C'est des violettes pour Berthe Morisot. Donc, c'est l'artiste peintre, la peintresse Berthe Morisot. Et l'autrice illustratrice, c'est Christine Flamand. C'est donc j'ai oublié encore le. La maison d'édition, c'est l'école des loisirs, c'est paru en 2011. Dépêchons-nous, Lucille, claironne grand-maman, essoufflée. Il faut trouver un bon emplacement pour vendre nos violettes. Chaque fois, pardon, chaque fois, c'est la même chose. Dès qu'elle arrive gare Saint-Lazare, grand-maman se met à courir comme si sa vie en dépendait. Pourtant, Lucille aimerait bien regarder les trains. Son papa est mécanicien à bord de l'un d'entre eux. Parfois, elle le croise sous la grande verrière. Grand-maman a choisi les grands boulevards pour son petit commerce. Il y a toujours foule. Sûr qu'on trouvera des amateurs de violettes. Lucille adore l'animation qui règne dans ces lieux. Grand café, théâtre, magasin, leur lumière qui clignote. Après le chemin de fer, voici les encombrements de fiacres, de charrettes, d'omnibus. Et quel monde ! Du beau et du moins beau. Un peintre essaie de rendre cette effervescence. Lucille l'observe intriguée. Oh, j'aurais jamais pensé qu'on puisse peindre une scène pareille. Lucille a trouvé un morceau de craie. Je vais dessiner un petit bouquet de violettes sur l'ardoise de grand-maman. Ce sera encore mieux pour la vente. Oh, les jolies violettes, s'exclame un passant. Elles plairont à mon amie Berthe. Et s'adressant à grand-maman, la petite peut-elle livrer un bouquet à Passy? Je paierai le tramway, bien sûr. C'est de la part d'Edouard Manet. Devant l'air enthousiaste de Lucille, grand-maman n'a pas dit non. Ah, ça pour un coup de veine! Lucille adore monter sur l'impérial des tramways à chevaux. Ça brinque-balle pas mal, mais c'est très amusant de voir défiler Paris du haut de ce perchoir. Passy est un petit village qui domine la Seine. On se croirait à la campagne. Après s'être perdue dans les ruelles qui montent en sinueux, Lucille trouve enfin l'adresse indiquée par Monsieur Manet. Deuxième à gauche, il m'a dit, rue Guichard. Ça doit être là qu'habite Mademoiselle Morisot. Une dame tout habillé de noir, est apparu au premier coup de sonnette de Lucille. « Oh, comme elles sont fraîches, ces violettes, c'est pour moi !» Lucille acquiesce timidement. « Oui, c'est de la part de Monsieur Manet. » Elle aperçoit au loin, dans le salon, des tableaux accrochés au mur. Des tableaux comme elle n'en a jamais vu. Pas de ceux qui montrent des scènes historiques ou religieuses à l'église ou à la mairie, non. Des tableaux très colorés qui font vibrer de lumière les choses de la ville de la vie quotidienne, les paysages. Ne repars pas tout de suite, prends une tasse de chocolat. Et si tu veux bien, je te dessine pendant ce temps, propose Berthe Morisot. Oh non, décidément, je n'arrive à rien de bon aujourd'hui, maugrait Berthe en abandonnant son carnet de croquis. Il est temps pour Lucille de partir. Mais au mur d'en face, d'elle, elle remarque tout à coup le portrait d'une mère attendrie devant un berceau. Lucille a un choc, ça lui rappelle sa maman morte il y a quelques années, usée par le travail. Ah, tu apprécies ce tableau ? C'est ma sœur que j'ai peinte avec sa fille. Quant au bouquet de violettes, il est de Monsieur Manet, le monsieur qui t'a envoyé chez moi. Devant l'air interrogateur de Lucille, Berthe ajoute : Nous sommes peintres tous les deux, rencontrés au Louvre. Tiens, puisque tu sembles t'intéresser à la peinture, ajoute Berthe Morisot, je te donne ces quelques feuilles et des bâtons de pastel. Tu verras, c'est un joli effet si tu veux t'entraîner. Oh, bah c'est mon jour de chance, pense Lucille en courant reprendre le tramway. Vite, grand-maman m'attend, gare Saint-Lazare. Du pastel, des papiers, mais qu'est-ce que tu vas bien pouvoir en faire? C'est pas avec ça qu'on gagne sa vie, s'exclame grand-maman. « Bon, je sais, » répond distraitement Lucille, qui regarde un train entrer en gare. « N'empêche, cette dame, Berthe Morisot, elle est peintre et ce qu'elle fait, c'est rudement beau. » « Une femme peintre? On n'a jamais vu ça. Il n'y a même pas d'école pour elle. Allez, rentrons, » murmure grand-maman en se levant péniblement. Grand-maman est bien malade, elle a pris froid dans les courants d'air. « Ma petite Lucille, il va falloir que tu ailles vendre nos violettes toutes seules, sinon on ne s'en sortira pas. Le maigre salaire de ton père ne paiera pas les médicaments. » Vaillamment, Lucille reprend son panier, direction Paris-Saint-Lazare. Et pas question de revenir sans un sou. Il faut soigner grand-maman et aider son papa. Lucille est retournée à Passy, mais la vente n'y marche pas fort ce matin. « Oh oh, je te reconnais !» s'exclame soudain une dame. « Tu as apporté un bouquet de violettes à ma fille l'autre jour. Allez, je t'en prends un et viens donc manger un petit morceau à la maison. » Lucille hésite. Ce n'est pas trop le moment, mais la curiosité l'emporte. Et puis, dans la poche de son tablier, il y a un papier sur lequel elle s'est entraînée au pastel. Elle voudrait bien le montrer. À peine entrée, elle voit Berthe Morisot devant son chevalet. « Oh, c'est toi! Tu vois, je termine un tableau, je prépare une exposition. » Lucille sort son papier de sa poche. « Tenez, mademoiselle, dit-elle, moi aussi, j'ai fait un petit dessin. »« Ah ah, pas mal !» Tu pourrais ajouter quelques touches plus sombres sur les tiges. Viens voir, je vais te montrer ce que je fais. Dans le salon, Berthe a sorti tous les tableaux. Elle en brosse un à coups de touches irisées. Lucille observe cette dame qui semble si complètement absorbée par sa peinture et ses pinceaux et qui peint à grands traits rapides les femmes de sa société. Ça, c'est pas ordinaire, songe Lucille en reprenant le tramway. J'aurais jamais pensé que dans la vie, on puisse passer son temps à faire ce genre de choses. Grand-maman n'est toujours pas guérie. Désormais, chaque jour, Lucille va vendre à Paris ses bouquets. Cette fois, elle s'est postée sur le pont de l'Europe. Beaucoup de monde passe, c'est bien pour la vente. Deux policiers à l'air renfrognés, des boules dont ne sait où. Lucille ne les avait pas vus venir. La vente à la sauvette est interdite, ma petite. Confiscation du panier, allez, oust! Oh, Lucille a arpenté longtemps les boulevards, puis s'est assise sur un banc désespérée. Pas de vente, pas d'argent, pas de médicaments pour grand-maman. Dans sa poche de tablier, Lucille retrouve les bastons de pastel et les feuilles de papier. Machinalement, elle se met à dessiner des bouquets de violettes qu'on lui a confisqués. Sur le boulevard, la foule grossit. Tout d'un coup, une enseigne éclairée au gaz commence à clignoter de belles lettres rouges flamboient sur la façade. « Qu'est-ce que ça veut dire ?» demande Lucille à un groom qui passe devant elle. « Nadar, tu connais pas le photographe ? Allez, viens, je t'emmène dans son atelier. Il y expose des peintures bizarres. »« Non mais, vise-moi ça. T'as déjà vu quelque chose de pareil ?» s'exclame le groom. « Bah oui, chez moi, la campagne, » répond Lucille qui admire les tableaux. Elle y retrouve les paysages d'Île-de-France, des rivières et aussi la mer qu'elle n'a jamais vue. Et la ville et les gens d'aujourd'hui, tout habillés de noir. Autour d'elle, le public se moque. « Ça n'a pas de tenue !»« Ils savent pas dessiner, on voit que des taches !»« Ah, sans doute ont-ils oublié de terminer !» ironise un visiteur. « Quel est le titre de ce tableau ?» demande un autre. « Ah oui, Impression, soleil levant de Monsieur Monet. »« Ah, sûr que ça impressionne !» ajoute son voisin. « On pourrait même dire peinture impressionniste. » Tout d'un coup, Lucille reconnaît Berthe Morisot dans la foule. Et derrière elle, ses tableaux. Elle est en grande discussion avec M. Manet et apparemment d'autres peintres. Ils ont l'air consternés. Un jour pourtant, notre peinture entrera dans les musées, affirme l'un d'eux. Oh, mais c'est la petite fille aux violettes, s'exclame Manet. D'étonnement, Lucille en laisse tomber ses papiers que le groom s'empêche de ramasser. Bah, ils sont jolis tes dessins, la félicite gentiment le groom. Le panier, les violettes confisquées, sa grand-mère malade. L'espace d'un instant, Lucille avait oublié tout ça. Les larmes lui coulent le long des joues tandis qu'elle bredouille son histoire. « Oh, votre bon cœur, monsieur, dame !» s'écrie le groom en brandissant les dessins des violettes. Chacun y va de sa pièce pour acheter un des petits carrés de Lucille. « Allez, va rejoindre ta grand-mère !» « Maintenant, » murmure Berthe Morisot, « et reviens de temps en temps. » Et voilà, c'est la fin de l'histoire. Maintenant, s'ajoute la partie documentaire. Et là, je ne vais pas vous la lire parce que ça serait très long, mais je vous conseille vivement ce livre qui a plein d'explications sur la vie de Berthe Morisot, la vie réelle, pas l'imagination, mais qui est proche du réel de... Enfin oui, pas cette petite fille imaginaire qui apporte des violettes. Nous avons la vie avec des photos de Nadar, mais pas seulement. Non, des photos de Nadar. Nous avons des reproductions de peintures de Manet, de tous les impressionnistes et de Berthe Morisot. C'est un très beau livre. J'ai oublié de lire le quatrième de couverture. Je vais vous le lire maintenant. C'est son jour de chance pour Lucille. Comme d'habitude, elle accompagnait sa grand-mère pour tâcher de vendre quelques bouquets de violettes à la foule des grands boulevards. Et aujourd'hui, parce qu'elle a eu l'idée de dessiner des fleurs sur une ardoise, elle attire l'attention d'un client particulier. C'est le peintre Édouard Manet qui lui passe une commande pour son amie Berthe Morisot. Lucille va livrer cet artiste et grâce à elle, découvrir tout un univers, une autre façon de vivre. Berthe offre à Lucille du matériel, croque son portrait, s'intéresse à la petite fille qui sera bientôt l'une des premières à voir exposer le tableau de Monet. Impression, soleil, levant. Voilà, c'était un livre qui valait 12,70 € quand je l'ai acheté dans un musée, bien entendu. Des violettes pour Berthe Morisot. Et maintenant, nous avons Anne et Gilles, le Gnouf.

0: 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Alors aujourd'hui, nous sommes parmi les femmes remarquables du 19e siècle, parmi quelques-unes, un choix de chaque métier. Et tout à l'heure, je vous ai présenté une inventrice, j'ai écrit un petit papier, puis j'ai oublié de vous le lire, c'est n'importe quoi. Eh bien, vous vous souvenez comme introduction, c'était Maria Bisley, le canot de sauvetage, une américaine. Eh bien, elle est née en 1847 et morte en 1904. Maria Bisley est née Kenny. Bisley, c'est son nom de femme mariée. Elle est née à Philadelphie. Elle est fille d'un meunier. Enfant, elle aime le dessin et les maths. Elle se passionne pour le fonctionnement des choses. Elle se marie en 1865, occupe divers emplois, dont celui de couturière. Elle se fait référencer dans l'annuaire de Chicago avec son premier brevet d'inventrice en 1878 pour une machine à cercler les tonneaux présentée à l'exposition universelle de 1884, ce qui l'enrichit. Le canot de sauvetage dont je vous ai parlé tout à l'heure est inventé en 1880. Il est ignifugé. Eh bien ça serait bien utile en ce moment avec tous les feux. Il est compact et il est facile à déployer et facile à stocker. Il ne sera utilisé qu'en 1912 sur le Titanic, en nombre très insuffisant pour sauver tout le monde lors du naufrage. Elle a aussi inventé des chauffe-pieds, des casseroles et des dispositifs anti-déraillement pour les trains. Elle a aussi inventé des sacs de papier renforcés. Et selon d'autres sources, là on m'a dit qu'elle était, enfin sur ce livre, elle est née en 1847 et morte en 1904. Et bien selon d'autres sources, elle est née en 1836 en Caroline du Nord et elle est morte en 1913 à New York. Donc deux sources différentes, mais bon. Je me réfère à le bouquin, l'album pour jeunesse, Les inventrices et leurs inventions aux éditions des éléphants. Encore un petit peu de ce livre, de ce disque de la collection Chevance, ça va être Christine Combe, conseil aux enfants sages.
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C'est un régal, ce disque. J'avoue que je ne connaissais pas. C'était donc Christine Combe, sans H, Christine. Conseil aux enfants sages. Eh bien, maintenant, nous allons écouter un CD, un livre-disque. Clara Schumann, l'autrice du texte, c'est Marie Leclerc. L'illustratrice de l'album, c'est Fanny Ducassé. Et c'est un texte musical raconté par Elsa Lepoivre. C'est le choix de France Musique, édition Les Femmes Compositrices. C'est un CD qui va durer presque 40 minutes. C'est sorti chez Didier Jeunesse. Et voilà ce que dit la quatrième de couverture. Leipzig, 1825, un air cristallin emplit le grand salon de la maison des Wieck, W-I-E-C-K. Qui peut bien jouer cette ritournelle à une heure si matinale? C'est Miss Clara, petit bout de femme de 5 ans, installée face au grand piano à queue. Elle a empilé deux gros coussins sur le tabouret pour être à la hauteur du clavier. Une biographie poétique, sensible, romantique et musicale. On y découvre l'enfant prodige, la concertiste qui sillonne l'Europe avec son père, l'amoureuse, puis la femme de Robert, la compositrice et la professeure. L'œuvre de Clara Schumann fut longtemps oubliée au profit de celle de son mari et redécouverte depuis quelques années seulement. Elsa Lepoivre de la Comédie-Française prête magistralement sa voix pour raconter l'histoire de cette grande artiste sur ses plus belles pièces jouées pour l'occasion par la pianiste Celia Onetto Ben Saïd. Donc les extraits musicaux, concerto pour piano, Lied am Strand, variation sur un thème de Robert Schumann, soirée musicale, trio pour piano, violon et violoncelle, réalisatrice artistique Marie Leclerc. Allez, c'est parti pour 40 minutes. Attention, on y va. 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

Francfort, 1880. Des pas précipités résonnent dans le grand hall du conservatoire de Francfort. Une jeune fille se dirige tambour battant jusqu'au grand escalier menant à l'étage. Sa course l'amène devant une porte où l'on peut lire en lettres d'or « Classe de piano de Clara Schumann ». Après avoir ajusté sa robe et coiffé ses cheveux en bataille, la jeune fille frappe trois coups et pénètre dans la pièce. Une femme d'environ 65 ans, vêtue d'une longue robe noire, l'attend au piano. Ses yeux clairs, presque transparents, la fixent d'un regard doux. « Viens t'asseoir près de moi. Que vas-tu me jouer ?»« Un morceau que vous avez composé, madame. »

0: Robert demande rapidement la main de Clara à son père. Mais papa Vic ne...
1: Alors, je suis désolée, le disque a sauté et c'est passé de 1 à 7 et c'est absolument pas normal. Je vais essayer de recommencer. Oh là là, j'ai un problème avec le disque, pourtant chez moi ça a marché. Bon, c'est... excusez-moi. Je sais pas ce que ça... Bon, je recommence. On y va.

0: Et je me suis trompée de disque. Ça ne va pas du tout. Excusez-moi, on repart avec Clara Schumann.
1: Leipzig, 1825. Un air cristallin emplit le grand salon de la maison des Wieck. Qui peut bien jouer cette ritournelle à une heure si matinale? C'est Miss Clara, petit bout de femme de 5 ans, installée face au grand piano à queue. Elle a empilé deux gros coussins sur le tabouret pour être à la hauteur du clavier. Elle s'amuse à marier les notes entre elles. Le si va si bien avec le ré. Le sol fait place à son voisin le fa. Le do, timide aujourd'hui, se cache derrière le mi. Une mélodie est née que Clara vient de composer.

C'est sa nouvelle langue, désormais. Depuis le divorce de ses parents, elle n'a plus prononcé un seul mot. Ils se sont tous envolés, éparpillés dans le tumulte des voix adultes, et n'ont jamais retrouvé leur chemin. La bouche et les yeux de Clara sont devenus secs, comme des fleurs que l'on a oublié d'arroser.

séparé de sa mère, brillante pianiste qui lui jouait de gais refrains, Clara choisit elle aussi le piano comme territoire. Ses mains courent sur le clavier. Elles sont agiles, comme deux petites araignées qui tissent une toile invisible. Elle saute de touche en touche, sans jamais trébucher. Et la musique, ainsi tricotée, emplit la maisonnée.

0: porte s'ouvre. Friedrich Wick, son père, pénètre dans le salon.
1: C'est l'heure de la leçon.
0: Comme chaque jour, il s'assoit à ses côtés et lui enseigne, avec autorité, l'art de jouer.
1: Do, ré, mi, fa, sol, tenez-vous droite. Sol, fa, mi, ré, do, le pouce arrondi. La, sol, fa, mi, les gâteaux, mademoiselle, s'il vous plaît.
0: Si Friedrich Wick est si sévère avec sa fille, c'est parce qu'il a décelé chez elle un talent rare, un don si précieux qu'il en est bouleversé. Elle n'est pas plus haute que trois pommes, et pourtant, Clara est l'enfant la plus douée qu'il ait jamais entendue. Ses petits doigts ne tiennent pas encore bien le crayon, mais cavalent sur le clavier sans aucune difficulté. D'ailleurs, le public ne s'y trompe pas. Le premier concert de Clara est un succès. Toute la ville de Leipzig se précipite pour écouter la fillette. Les robes à frou-frou et les éventails se taisent lorsque les premières notes naissent sous la magie de ses doigts.

Quelques mois plus tard, la maison des Wieck accueille Robert Schumann, un jeune pianiste de 17 ans, venu chercher les conseils avisés de Friedrich, le grand professeur. Comme il habite trop loin pour pouvoir rentrer chez lui, après les leçons de piano, Robert s'installe au dernier étage de la maison, dans la chambre des invités. Il est en train de vider sa valise, quelques vêtements et beaucoup de partitions. Voilà toute sa richesse. Intriguée par ce nouveau venu, Clara l'observe à la dérobée, cachée derrière une tenture. Sa redingote semble un peu trop large pour lui. On dirait un pingouin. Elle sursaute en entendant soudain. C'est un grand honneur de rencontrer Miss Clara. Duchesse du Rideau ? Découvrant alors sa petite bouille hilare, Clara lui tire la langue et s'enfuit en courant. Tous les matins, semaine après semaine, Friedrich leur enseigne le piano. Robert est fasciné par cette petite fille qui ne dit toujours pas un mot, mais le surpasse déjà. Malgré leur différence d'âge, Clara et Robert deviennent très vite complices. « Viens, Chiarina, j'ai une surprise à te faire écouter », lui annonce un jour Robert en s'installant au piano. « J'ai écrit une musique rien que pour toi. Elle porte ton nom ».

musique écrite rien que pour elle. Clara n'a jamais reçu de cadeau si précieux. Alors, à cet instant, quelque chose se dénoue. Les larmes coulent comme de petits ruisseaux sur ses joues rondes. Puis elle murmure « Merci, Robert. » Après 4 années de silence, les mots qui s'étaient envolés hors d'elle ont enfin retrouvé leur chemin.

Lorsque Clara atteint sa 12e année, elle progresse tant que son père décide de la présenter sur les plus grandes scènes. Il organise alors une tournée de concerts à travers toute l'Europe. Clara y remporte un succès triomphal. Tous les grands artistes de l'époque, Chopin, Goethe, Paganini, se pressent pour découvrir cet enfant prodige que l'on surnomme la petite fiancée de l'Europe.

Loin de chez elle, Clara se sent parfois nostalgique. Un matin, elle sort sa plume et son papier à lettres pour écrire. Cher Robert, pardonne-moi si mes lettres sont toutes biscornues, mais ce n'est pas facile d'écrire quand on est brinque-ballé à l'arrière d'une calèche. Je saute comme une crêpe sur mon siège dès que les roues butent contre les pierres de la route et mes doigts sont déjà tout tachés d'encre. Heureusement, Papa Vic ne s'en est pas aperçu, car il ronfle sur la banquette en face de moi. Il faut dire que nous sommes épuisés. 2 jours de route pour atteindre Paris, ce n'est pas rien. Ce soir, j'y donne un concert. J'espère que je n'aurai pas le trac, comme à Francfort. Lorsque je me suis retrouvée en face des 1000 spectateurs, mes jambes sont devenues flageolantes, mes doigts tremblants, ma gorge nouée et mon cœur battait à tout rompre. J'ai eu une furieuse envie de m'enfuir pour me cacher sous mon lit. Mais tu te doutes bien que c'était impossible. Alors j'ai pris une grande inspiration et je me suis lancée à corps perdu. Après le dernier accord, les gens se sont levés pour m'applaudir en hurlant des « bravo !» J'étais drôlement émue et soulagée.

Arrivé dans la capitale française, papa Vic annonce fièrement à Clara « Ce soir, ma fille, vous allez conquérir Paris !» Et pour ajouter à la solennité de l'instant, il lui tend une jolie boîte rectangulaire. D'un bond, la jeune fille se lève pour déballer le paquet, ses grands yeux clairs pétillant de curiosité. Elle y découvre, soigneusement enveloppée dans du papier de soie, une somptueuse robe couleur bleu nuit, avec son encolure large et ses manches gigots. Posée délicatement sur le dessus, une ferronnière ornée de pierreries brille discrètement. Friedrich la pose sur le front de sa fille en lui disant « Rares sont les femmes qui ont le privilège de monter sur les planches. Dans votre cœur, jouez pour toutes celles qui rêvent de gagner cette liberté. »

Clara grandit. À l'aube de son 16e printemps, ses journées sont rythmées comme du papier à musique. Le menu, concocté par son père, est très strict. En entrée, gamme et arpège. En plat principal, polonaise et mazurka. Et pour le dessert, valse et romance. Son appétit pour la composition croît de jour en jour. Clara devient une architecte de la musique. Ses maisons à elle sont des accords à quatre sons qu'elle construit patiemment jusqu'à ce que cela sonne juste à ses oreilles. Son esprit fourmille d'idées qui surgissent parfois par surprise. « J'ai trouvé !» s'exclame Clara triomphante en quittant la table du petit déjeuner. Saisissant sa plume et son encrier, elle se jette sur le papier à musique et griffonne des notes à la volée. Robert accourt. « Qu'as-tu trouvé ? La fin de ma romance ! Cette fichue mélodie a tournicoté toute la nuit dans ma tête sans trouver la sortie. Et ce matin, miracle ! Il fallait conclure avec une cadence parfaite, tout comme moi !» glisse-t-elle d'un air espiègle. Et elle s'installe au piano pour tester la fin de sa nouvelle pièce.

0: Robert s'assombrit. On dirait qu'il a le cœur gros. Clara s'interrompt et lui demande « Tu n'aimes pas ?»«
1: Si.
0: C'est élégant et sincère, comme tout ce que tu écris. Mais depuis que je me suis blessée la main, je sais que je ne pourrai plus jamais jouer du piano. Je suis comme un vieux jouet cassé, un pantin inutile. Je ne peux même plus interpréter mes nouvelles compositions.
1: Alors je serai tes mains, Robert. Je jouerai et ferai connaître tes œuvres dans le monde entier. J'en fais ma mission. »
0: Et audacieuse, elle lui dépose un baiser sur les lèvres.

Robert demande rapidement la main de Clara à son père. Mais papa Vic ne l'entend pas de cette oreille. Épouser Clara? Tu n'y songes pas. Un avenir brillant l'attend et tu voudrais qu'elle s'unisse à un illustre inconnu comme toi? Tu rêves, mon garçon. Je ne veux pas que tu la freines dans son élan, ni que tu lui assignes un second rôle. Je t'interdis formellement de la revoir. Et pour séparer les jeunes gens, Friedrich envoie sa fille à l'étranger.

Mais exiger de Clara qu'elle renonce à Robert, c'est comme vouloir séparer Juliette et Roméo, ou Eurydice et Orphée. Cela ne fait que raviver la flamme qui brûle entre eux. Les deux amoureux rivalisent alors d'ingéniosité pour échanger leurs messages secrets. En musique. Leur mélodie, telle des messagères ailées, chante le prénom de l'être aimé grâce à un langage codé. Le C de Clara devient un Do. Le A, un La. Clara. Cinq lettres, cinq notes. Il leur vient aussi l'idée de mélanger leurs compositions en empruntant la mélodie de l'autre et en l'arrangeant chacun à sa façon. Ainsi, leurs musiques ne font plus qu'une, comme deux lianes qui s'enroulent et se tressent. L'amour de Clara et Robert est gravé sur le papier à musique pour l'éternité.

Après des fiançailles célébrées en secret pour échapper à la vigilance de Papa Vic, le mariage a finalement lieu au grand jour. Miss Clara Vic devient Madame Clara Schumann.

0: les jeunes mariés installent leur grand amour dans un tout petit appartement où il n'y a qu'un seul piano.
1: Clara, laisse-moi le clavier, j'ai un accord à vérifier. Clara, arrête de jouer, je n'arrive pas à me concentrer.
0: Clara par-ci, Clara par-là. Pas facile de tout partager. La jeune épousée se sent mise de côté. Mais la musique de Robert est si belle qu'elle lui cède volontiers le tabouret. Un jour, pourtant, elle lui rétorque.
1: C'est moi qui, avec mes concerts, rapporte l'argent du foyer. Pour jouer en public, j'ai besoin de m'exercer.
0: Afin de se réconcilier, les jeunes amoureux décident d'écrire ensemble une pièce pour célébrer leur lune de miel. Le printemps de l'amour. Et ce voyage musical au pays des âmes sœurs est la plus incroyable contrée qu'ils visiteront jamais.

Le dimanche, c'est jour de fête. Leur voisine, Fanny Mendelssohn, reçoit ses amis musiciens dans son grand salon de musique. Chacun présente ses nouvelles compositions. Fanny, telle un rossignol, est très douée. Mais, hélas, l'oiseau est muselé. Son chant reste prisonnier d'une cage soigneusement fermée. Parce qu'elle est femme, son père et son frère lui interdisent de publier ses œuvres. Fanny s'approche de Clara, lui prenant affectueusement les mains, elle lui dit « Quel trésor que ces 10 doigts! Qu'ils courent sur le clavier ou qu'ils tiennent le crayon pour composer, ils valent de l'or, crois-moi. Tu peux être fière de t'être frayé un chemin dans ce monde d'hommes. Je te souhaite de pouvoir continuer ainsi, maintenant que tu es mariée. »

0: 6 années ont passé. Le nid douillet des Schumann abrite désormais 3 bambins. Un soir, alors que Clara relit une composition de Robert, elle perçoit venant du salon une drôle de cacophonie. Il semblerait que le turbulent trio ait repris sa musique de chambre. Accourant, elle découvre son aînée, Marie, debout sur le tabouret, tapotant joyeusement le clavier de ses doigts couverts de confiture, et Élise, la cadette, qui rebondit sur les pédales du piano en gazouillant. Quant à Julia, la benjamine, elle mâchouille avec application un coin de partition. La répétition est terminée, mesdemoiselles. Au lit, illico presto.
1: Tu entends, maman ?
0: Lui demande fièrement Marie.
1: J'ai composé un concerto à la fraise.
0: Clara attrape Julia, qui, dans un large filet de bave, crachote quelques doubles croches. Une fois à l'étage, Clara borde ses petites princesses dans leur grand lit, toutes trois blotties sous un gros édredon. Je pars en tournée pour un mois. Soyez bien sage avec Papa Chou en mon absence.
1: Tu vas jouer où, maman ?
0: Demande Marie. En Autriche, puis en Russie. Je vais prendre le train pour la première fois.
1: Je veux t'accompagner pour voir la locomotive.
0: Une autre fois, c'est promis. Clara s'installe dans un fauteuil près de la cheminée pour veiller sur le sommeil de ses enfants. Elle se sent bien ainsi. Ces moments de quiétude et de silence nourrissent son inspiration et des nouvelles idées lui parviennent. Parfois, ses émotions de la journée se métamorphosent en mélodies. Certaines décrivent ses tourments ou ses élans passionnés, d'autres encore sa mélancolie. Mais depuis la naissance de ses enfants, le temps s'échappe irrémédiablement, comme du sable qui s'égrène entre les doigts. Alors, le plus souvent, les mélodies orphelines de Clara s'évanouissent. Leur vie ne dure pas plus longtemps que celle des papillons.

0: fil des saisons, la maison est toujours plus remplie d'enfants, de musique et d'inspiration. Des partitions et des cahiers de composition s'empilent dans tous les coins. On dirait de drôles de donjons à l'équilibre précaire. Un jour, au retour de l'école, Marie entre comme une tornade dans la maison en brandissant le journal.
1: « Papa, maman, il y a un article sur vous! Vous êtes célèbre !»
0: On peut en effet lire en grosses lettres « Robert et Clara Schumann, deux artistes, une seule âme. » Depuis quelque temps, les œuvres de Robert ont un succès fou, porté par le talent de Clara qui les joue partout. À la fin de ses concerts, de jeunes compositeurs se pressent pour rencontrer les deux artistes. Il y en a même un, du nom de Johannes Brahms, qui s'installe chez les Schumann. Robert dit que c'est un génie et qu'ils ont tout autant à apprendre de lui. La salle à manger de la maison devient alors le théâtre de discussions enflammées.
1: Robert, Johannes, que pensez-vous de mon nouveau trio pour piano, violon et violoncelle ?
0: Demande Clara.
2: C'est une merveille, mais il manque un peu de sel.
0: Mais vous sentez cette odeur de brûlé ?
1: Sapristi, mon gâteau !
0: Eh oui, dans cette maison-là, les adagio, les allegro et les prestissimo ont bien plus d'importance que le tempo de cuisson.

C'est l'effervescence chez les Schumann. Chacun s'affaire pour décorer la maison en cette veillée de Noël 1854. Clara accroche le long de la cheminée une chaussette pour chaque enfant. Il y en a 7 maintenant. Elle allume une bougie et les réunit autour de la petite flamme frêle et vacillante. « Venez chanter pour Papa Chou !» leur dit-elle en se mettant au piano. Les petites voix s'élèvent alors à l'unisson, dans une vibrante prière dédiée à leur père absent. Depuis plusieurs mois, Robert est à l'hôpital. La mélancolie puis le désespoir ont gagné son esprit et l'ont grignoté petit à petit. Papa Chou ne reviendra plus à la maison. Désormais, Clara élève seule ses enfants. Quand elle voyage au bout du monde pour ses concerts, elle appelle Johannes à la rescousse pour qu'il vienne les garder. Les enfants adorent ce babysitter improvisé. Le nez dans la partition, la tête dans ses compositions, il ne voit pas les bêtises des 7 polissons.

Après la mort de Robert, Clara n'a plus le cœur à composer, comme si une partie d'elle s'en était allée avec lui. Pendant les 40 années qui suivent, elle se bat pour que toutes les pièces de son mari soient éditées. Elle souhaite que les pianistes du monde entier puissent les découvrir et les interpréter. Son vœu le plus cher, c'est que la petite musique de Robert ne s'éteigne jamais.

0: Francfort, 1880. La jeune fille a posé le dernier accord. Elle se tourne vers Clara, qui semble ailleurs, perdue dans ses pensées. Le silence soudain la fait revenir à elle, et reprenant ses esprits, elle referme le livre de sa vie. Madame Schumann, j'aimerais devenir une grande concertiste comme vous. Mais mon frère me dit que je suis une fille et que ce n'est pas là mon affaire. Clara sourit devant la mine boudeuse de sa jeune élève. Peut-être qu'il préférerait que tu restes dans son ombre. Les femmes sont des milliers à être épouses, mères, nourrices, femmes de chambre, lavandières, cuisinières. Ça oui. Mais combien d'entre elles auraient préféré être docteur, avocate ou peintre? Si le piano est ta vocation, tu dois y croire et t'accrocher. La jeune fille hésite. Elle a encore quelque chose à dire, mais n'ose pas. Puis elle se lance.
1: Hier soir, en cachette, j'ai essayé de composer, comme vous. Mais je reste des heures devant ma feuille blanche sans parvenir à écrire, comme si les portes de mon imagination étaient verrouillées.
0: Nous avons tous un paysage intérieur, lui répond Clara avec ferveur. Et tu as bien raison de vouloir y mettre de la couleur. Écrire une musique, c'est raconter une histoire. C'est parler un langage que même les étrangers du bout du monde peuvent comprendre. Écrire une musique, c'est ajouter du sel et des épices pour relever le goût de la vie. La leçon est terminée. Quittant le conservatoire, la jeune fille marche d'un pas déterminé, la poitrine gonflée. Les paroles de la grande Clara lui ont donné envie de conquérir le monde. En cheminant ainsi à travers les rues, elle s'aperçoit qu'une petite musique trotte dans sa tête. Oui, c'est un air qu'elle vient d'inventer. Serait-ce les encouragements de Clara qui le lui auraient soufflé ?

l'aube du XXe siècle, Clara Schumann s'éteint à l'âge de 77 ans, après avoir vécu 1000 vies en une. Pianiste, compositrice, muse, éditrice, professeure, épouse et maman, cette grande dame a joué tous les rôles. En se déployant comme un éventail, elle a marqué son temps.

0: Voilà, c'était l'histoire de Clara Schumann racontée aux enfants dans l'album illustré très très beau et puis très complet. 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De 14 à 16 heures, le cinquième aussi. Eh bien, nous allons dire adieu à Clara Schumann. À quelle transition par le groupe, enfin par le label Chevance, le groupe Organon. Adieu.
1: Il est malade, Nazim Hikmet. Pour ne pas prendre froid, par ce jour de grand vent, il va. La poitrine enveloppée de journaux, dans la neige humide, qui est comme un journal elle-même, grise et bruissante. La neige bruit. Bruissent les feuilles du journal sur la poitrine du poète. Bruissent les événements. Les feuilles d'arbres à Istanbul. Bruisse.

0: Eh bien, nous allons passer maintenant à un album que je vais vous lire, un album illustré. L'auteur, c'est Fabrice Collin, l'illustrateur Éric Puy-Barret. Le titre, c'est la Une petite clé d'or aux éditions Gauthier-Langereau. C'est paru l'année dernière en 2025. Et ça raconte l'histoire de la comtesse de Ségur. Un soir d'hiver, tandis que peu à peu Paris disparaissait sous la neige, la comtesse reçut un télégramme venu d'un pays lointain. Voronovo menacé, stop! Venez au plus vite, stop! Ne pouvant rien sans vous, stop! Un télégramme, oui, c'était les SMS de l'époque, ça c'est moi qui délire là-dessus. Voronovo, le domaine chéri de son enfance, commença à menacer, et qui donc lui écrivait le télégramme, n'était pas signé. La comtesse s'assit, sa famille était partie, les rires de ses petits-enfants s'étaient tus, le parquet jonché de boules de papier cadeau froissé, le monde était devenu vide comme le cœur d'une marâtre. Apparemment, on avait besoin d'elle là-bas. Ici, rien ne la retenait. Elle prit son manteau, le plus chaud, et descendit. Il faisait un froid de loup dehors, mais le froid de Paris ne lui avait jamais fait peur. Pas plus que les loups d'ailleurs. Sous la danse des flocons, elle rabattit son châle. La gare était si loin. Comment la rejoindre à cette heure? Justement, un fiacre arrivait, tiré par des chevaux joyeux. Elle plissa les yeux. Ce chapeau, cet air ravi, cet habit de matelot, sapristi, elle connaissait ce cocher. Ramor, oui, c'était bien lui. L'attelage s'arrêta devant elle, elle souleva ses robes et se hissa à son côté sur la banquette, comme si c'était la chose la plus naturelle au monde. « Mon cher ami, dit-elle, je croyais ne plus jamais vous revoir. » Le domestique lui adressa un large sourire. « Il est vrai, madame, que j'ai connu bien des épopées. Je suis même partie à la guerre avec Jacques en Italie. J'ai été blessée. Mais vous savez ce qu'on dit après la pluie, le beau temps. » Sur les pavés nacrés, les sabots des cheveux cliquetaient à vive allure. Ramor bavardait avec enthousiasme, racontant mille et une aventures. Bientôt, ils arrivèrent à la gare du Nord, du Grand Nord, où régnait un silence de cathédrale. Devant un étal de livres à couverture rose et or, un marchand seul ronflotait sur sa chaise. À l'approche de la comtesse, il se redressa en sursaut. « Puis-je aider madame? Ces histoires, je les connais par cœur. » La vieille dame prit un ouvrage au hasard et, laissant défiler rêveusement les pages, s'arrêta sur la gravure d'un château. « Était-ce là le domaine de son enfance ?»« C'est le château de Fleurville, madame, là où vivent les jeunes Camille, Madeleine et leur mère. » La comtesse referma le livre. Les petites filles modèles. Mon Dieu, c'est si loin tout ça. Comment vont-elles? Le marchand de livres sourit. Aux dernières nouvelles, madame, je crois qu'elles se préparaient pour un long voyage. La vieille dame, très étonnée, allait répondre quelque chose lorsqu'un coup de sifflet se fit entendre. Oh, « Je dois partir !» souffla-t-elle, rendant le livre à son propriétaire. « Merci pour votre aide !» Le marchand de livres ôta sa casquette. « Bon voyage, madame, et passez bien le bonjour à tout le monde. » La comtesse se demanda ce qu'il voulait dire, mais elle n'eut pas le temps de poser la question. La page suivante. Le train, apparemment, n'attendait plus qu'elle. Jetant un dernier regard à la ville, elle se hissa sur le marchepied. Tous les compartiments étaient vides. Elle en choisit un au hasard, garni de panneaux d'acajou, décoré de moulures et de rideaux de brocart. Quand le convoi s'ébranla dans un ululement de vieilles chouettes, elle se rendit compte qu'elle n'avait pas emporté la malle. À travers la campagne, le train s'enfonçait bravement Dehors, la lune venait de se dégager des nuages qui la cachaient et faisait tomber sur la campagne une lumière tendre, comme du lait frais. La porte du compartiment s'ouvrit et un jeune homme entra qui tira une valise. Il était de taille élevée, son apparence était vigoureuse, sa figure intelligente et bonne. Il ôta son chapeau. La comtesse ouvrit de grands yeux. « Paul, mon Dieu, après tout ce temps, d'où venez-vous donc ?» Le jeune homme prit la main de la comtesse dans la sienne et y déposa un baiser plein de respect. « Je suis reparti en mer, madame. Vous vous rappelez mon naufrage lorsque j'étais enfant, mais me voici de retour, prête à retrouver mes amis. » La vieille dame marqua sa surprise. Il avait posé sa lourde valise sur la banquette et l'ouvrit pour elle. « Je vous ai pris des vêtements d'été, » annonça-t-il. Il lui montra des robes, des chemisiers, tout un assortiment de fanfreluches et un chapeau de paille. La comtesse lui sourit avec tendresse. « D'été, savez-vous où se rend ce train, mon cher ?» Paul hocha la tête. « Je le sais, oui, car nous allons au même endroit. » La locomotive filait à vive allure, un trait d'union dans les ténèbres. Elle traversait de vastes forêts de sapins, de chênes, de bouleaux. La neige ne tombait plus. À l'orée d'un village, bientôt, une grande maison apparut que la comtesse reconnut. L'auberge de l'ange gardien. Des souvenirs lui revinrent, attendrissants. Une histoire d'enfant perdu, recueillie par l'excellent monsieur Moutier, qui était parti faire la guerre en Crimée. Et c'est ainsi que nous nous sommes rencontrés, lui et moi, prisonniers de guerre, c'est ce que j'étais. La comtesse reposa sa cuillère, amusée. Dans la voiture-restaurant, elle dînait avec un vieux général à cheveux blancs, à la face rouge comme un bon feu, avec un gros ventre et une carrure d'Hercule, qui riait fort et mangeait plus fort encore.
1: « D'où Rakine, ma petite dame, heureux de vous revoir !»
0: Elle l'avait reconnu tout de suite, lui aussi, son rire tonitruant et ses bavardages incessants. Ils arrivaient au dessert. La comtesse, qui se sentait en confiance, fit part à son amie du télégramme qu'elle avait reçu. À vrai dire, confessa-t-elle, elle était inquiète. Voronovo menaçait. Le domaine était-il en péril ?
1: Le général secoua la tête. « Ne vous tourmentez pas, dit-il, on voulait juste vous faire comprendre que le moment est venu de rentrer à la maison.
0: Hein »« Qui ça, hein ?» répéta la vieille dame. Mais déjà, le général était passé à autre chose.
1: « Hurrah pour notre voyage » fut-il, sortant de sa besace. À ses pieds, un gros paquet bien ficelé.
0: « Un chou ?» s'exclama la comtesse en débarrassant le légume de son papier journal. « Que ferais-je donc d'un chou ?» Le général se contenta d'un clin d'œil. Dans le tiroir qui la ramenait à sa cabine, trois fillettes couraient en riant, claquaient les portes, entraient et sortaient des compartiments à toute allure. Le cœur de la comtesse s'emballa, elle les avait tout de suite reconnues, Camille et Madeleine, la plus jeune, Marguerite de Rosbourg, ses petites filles modèles, plus vives et espiègles que jamais. Voyant la vieille dame, elles s'arrêtèrent surprises. « Oh madame, vous êtes ici, vous aussi, jouez-vous avec nous ?» La comtesse les considéra interdites. « Jouer ? Mais à quoi donc ?»
1: Marguerite désigna l'enfilade de voitures.
0: « Nous cherchons la petite clé d'or. Le conducteur nous a dit qu'elle était cachée quelque part. »
1: La vieille dame acquiesça et se joignit à la quête.
0: Ouvrit avec elle quantité de portes et de tiroirs, souleva des tapis, se hissa même sur des banquettes, comme c'était amusant. Peu à peu, elle se sentit rajeunir, devenant plus vive, plus alerte. « Alors, vous l'avez trouvé ?» lui demanda Camille après des heures de recherche.
2: La comtesse se laissa tomber sur la banquette et secoua la tête.
0: « Je n'ai rien trouvé du tout. Mais cette chasse au trésor, mademoiselle, m'a enchantée. » Elle la regardait tout sourire comme si elles attendaient quelque chose. Machinalement, la vieille dame attrapa le petit pochon de velours orné de perles de jais dans lequel elle rangeait ses mouchoirs. y glissant la main, elle sentit quelque chose et releva la tête.
2: La clé, la petite clé d'or. Les fillettes gloussaient, se poussaient du coude.
0: Vous le saviez, n'est-ce pas? Vous le saviez depuis le début.
2: Quand le convoi enfin entra en gare, une aube radieuse s'était levée sur le monde.
0: Combien de temps avait duré le voyage?
2: Moskva, annonçait un panneau. Oui, c'était bien là qu'elle s'arrêtait. Au loin se dressaient des tours, des coupoles, des clochers d'argent.
0: La vieille dame descendit sur le quai et sortit de la gare. L'air était chaud. Elle y flottait des parfums de chaume et de fleurs coupées.
2: Dans la valise que lui avait donnée Paul, la comtesse avait rangé son lourd manteau d'hiver. Elle s'avança sur le parvis. Partout, des calèches, des cabriolets chargés de passagers qui la saluaient, ravis. Elle monta dans un fiacre.
0: Un homme se trouvait déjà là, qui avait pris place. Accompagné d'une jeune femme aveugle, ils la saluèrent avec affection.
2: L'homme s'appelait Charles, la femme se prénommait Juliette. Ils s'étaient mariés il y a peu de temps et coulaient des jours heureux.
0: « Mon bon petit diable !» lâcha la comtesse dans un soupir. « Comme c'est étrange de vous revoir, vous et tous les autres !»
2: Sur les genoux, Juliette avait ouvert une boîte en écaille garnie de velours bleu, avec tout un nécessaire à coudre. Un dé, des ciseaux, un étui, des bobines, un canif, un assortiment de petites merveilles. De son fil d'or, sans rien y voir, elle se mit à raccommoder un vêtement de poupée. Extraordinaire, songea la comtesse. C'était comme dans un rêve.
0: Enfin, le fiacre fit halte à cause de la route d'ornière. L'attelage ne pouvait pas aller plus loin. On aida la comtesse à descendre.
2: Charles, qui avait mis lui aussi pied à terre, lui tendit la poupée sans un mot.
0: La comtesse fit quelques pas, hésitante. Un âne attendait au milieu du chemin. Elle s'approcha, lui caressa l'encolure. « Bonjour, cadichon !»
2: De sa valise, elle sortit son chapeau de paille et le chou du général. Elle le tendit au baudet qui croqua dedans avec joie.
0: Montée sur l'animal, la comtesse s'avançait dans le poudroiement du jour.
2: Il lui rappelait tant de souvenirs, ce chemin. Bordé d'immenses domaines, des palais, des maisons aux façades blanches, devant lesquelles s'étendaient des prairies pâles de soleil. Des enfants couraient, elle les devinait derrière les haies. Ils criaient, jouaient, riaient aux éclats.
0: Le long de belles tables couvertes de miches de pain bis et de jattes de crème épaisse, des adultes faisaient sonner des clochettes pour les appeler, qui, au-dessus des champs, se répondaient en une symphonie de cristal. On lui faisait signe dans les parcs, on la hélait. Des enfants réjouis couraient au-devant de son âne, lui ouvraient le chemin. Enfin, Cadichon s'arrêta devant une grille. Là-bas, au bout du chemin, se dressait un somptueux domaine avec son haras, son jardin paysager traversé de petits escaliers, son palais oublié. Descendue au bas de son âne, la vieille dame s'avança. De sa poche, elle sortit la petite clé d'or qui, à sa grande surprise, ouvrait bel et bien la grille.
2: Échevelée, les joues rosies d'excitation, une fillette dévala les marches du perron et se jeta sur elle. « Grand-mère !» La comtesse lui donna la poupée, la serra dans ses bras, émue. Elle aurait voulu murmurer le nom de cette adorable fillette, mais elle n'osait pas y croire. Plus loin, au-dessus d'un auvent de toile blanche, une banderole s'y déployait.
0: « Bon retour à la maison, Sophie Rostopchine, comtesse de Ségur !»
2: La fillette s'impatientait. « Viendrez-vous, grand-mère? Il y a des crèmes, des gelées, des glaces, des gâteaux. Allons manger, allons jouer aussi, tout le monde vous attend !»
0: Et elle disait vrai. Sous la toile de l'auvent, une foule bigarrée s'était rassemblée. Des enfants, des grandes personnes, des animaux. Paul, Camille et Madeleine, le général, Charles et tous les autres encore.
2: « Ma famille !» songea la vieille dame. Mon cœur.
0: Sophie la tira en avant et la comtesse se sentit si légère qu'elle n'aurait su dire si elle touchait le sol encore. Sophie, c'était elle. Elle se sentait si jeune soudain, si heureuse et légère. Voilà, c'est la fin du conte, enfin de l'histoire qu'a imaginé l'auteur, Fabrice Colin. Et maintenant, nous arrivons à une explication de tous les livres de la comtesse de Ségur. Oui, j'ai bien aimé ce livre parce que, eh ben, j'avoue que moi, quand j'étais toute petite, ma grand-mère m'offrait à chaque Noël un livre de la comtesse de Ségur dans la collection Rouge et Or, et quelquefois c'était Doré sur tranche. Mais Noël, quand j'étais petite, j'en ai 5 ou 6 comme ça. La comtesse de Ségur a écrit 20 contes et romans pour ses petits-enfants très aimés. Elle a inventé de nombreux personnages qui habitent encore les mémoires des lecteurs. Dans l'histoire que tu viens de lire, elle en croise, comme pour de vrai, plusieurs d'entre eux. Découvrons-les un peu. Là, je n'aurai pas le temps de vous lire l'histoire de Camille Claudel, vu l'heure qu'il est, parce qu'il est assez long, mais je le garderai pour une autre fois. Et je vais faire une petite pause musicale avant la partie documentaire, qui n'est pas longue quand même. La dictée, eh ben oui, la dictée, Alain Savouret, c'est le disque Chevance. Il y en a pour 4 minutes.

0: virgule. Virgule. Point. Point virgule.
1: Point virgule.
0: Pardon.
2: Pardon. Je reprends.
0: Deux. Ouvrez les guillemets. Fermez les guillemets. Point. À la ligne.

0: Virgule.
1: Point d'interrogation.

0: Ouvrez la parenthèse. Fermez la parenthèse.
1: Toujours commencer.

0: Eh bien, c'était le groupe. Non, c'était Alain Souvaret. Et c'était une dictée absolument délicieuse. Et je vais vous présenter les personnages donc, de la comtesse de Ségur. Je crois qu'il y a une expo, je ne sais pas si je l'ai dit, c'est au musée Carnavalet. C'est vrai que les enfants, maintenant, je crois qu'ils ne connaissent plus du tout ça. Mais bon, c'était ma première enfance. J'ai été un peu baignée là-dedans. Et cette histoire de petite clé d'or, on a l'impression que c'est la fin de vie de la comtesse de Ségur qui redécouvre tous les personnages qu'elle a créés pour ses petits-enfants. D'abord, les petites filles modèles. Camille et Madeleine de Fleurville et Marguerite de Rosbourg sont avec Sophie de Réan, sans doute les plus célèbres personnages inventés par la comtesse de Ségur. Leurs histoires sont racontées dans trois romans, Les Malheurs de Sophie, Les Petites Filles modèles et Les Vacances. Douce et raisonnable, Camille, Madeleine et Marguerite entourent la turbulente Sophie, leur voisine, qui grandit en faisant d'innombrables bêtises. Mais Sophie perd tour à tour ses deux parents aimants et se retrouve seule avec l'abominable et ridicule Madame Ficini, sa belle-mère. Naufrage en mer, épreuve, amitié, découverte et séjour enchanteur au château de Fleurville se succèdent pour raconter la vie de ces jeunes demoiselles et leurs cousins. Oui, c'était pas un milieu prolétaire, hein, la comtesse de Ségur. Eh bien, puisqu'il y avait beaucoup de gâteaux de caramel au chocolat, eh ben, on n'est pas vendredi, mais voici Anne dans le disque Chevance. Vendredi, les caramels au chocolat, c'est très court.
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0: Eh bien, maintenant, je vais vous lire. Alors, Paul Daubert est le cousin de Sophie. Un peu plus âgé qu'elle, il séjourne très souvent au château de Réan. Après le naufrage dont seuls sont revenus Sophie et son père, tout le monde le croit perdu. Mais il réapparaît quelques années plus tard, avec le capitaine du bateau, Monsieur de Rosbourg, le papa de Marguerite, rescapé lui aussi. Intelligent et courageux et gentil, Paul est aussi le meilleur ami de sa cousine. Son histoire est racontée dans les mêmes romans que les petites filles modèles. Voilà l'univers de la comtesse de Ségur. Maintenant, sur le disque Chevance, Anne, lundi, les croûtes aux groseilles.

Alors, les derniers personnages de l'univers de la comtesse de Ségur, c'est vraiment une histoire de la littérature pour enfants qui est peut-être complètement dépassée. Je pense que ça m'étonnerait que les enfants d'aujourd'hui le lisent de la même manière que leurs grands-parents. Mais bon, ça fait partie de l'histoire. Le général Dourakine, il avait des brusques colères, mais un très grand cœur. Il était le héros de deux romans, L'auberge de l'ange gardien et Le général Dourakine. Après avoir fait de l'auberge un endroit joyeux et secouru deux petits orphelins, il rentre enfin chez lui en Russie. Mais sa redoutable nièce, la Papovski, lui cause là-bas bien des tracas. Quant à l'âne Cadichon, il s'est enfui de chez une méchante femme, recueilli par le gentil petit Georget, puis acheté par les parents de la douce Pauline. Il finira par rejoindre le château de la bonne grand-mère où vivent Jacques et ses cousins. Intelligent et brave, héroïque parfois, l'âne Cadichon prend lui-même la parole pour raconter toute sa vie dans le roman « Les mémoires d'un âne ». Il y a aussi... Charles, qui est un orphelin farceur élevé par une vieille cousine. C'est dans l'histoire d'un bon petit diable. Là, je résume parce que j'ai plus le temps. Il s'échappe souvent pour aller avec sa cousine Juliette, qui est douce, généreuse et aveugle, et qui l'encourage à la patience, et ils tomberont amoureux. Et enfin, Ramoramor, surnommé Ram, qui est le domestique chez les dormeurs, où vit Geneviève, une petite orpheline à qui il est très dévoué. C'est dans le roman Après la pluie et le beau temps. Georges, le garçon de la famille, lui fait mille misères et ira jusqu'à l'accuser de vol injustement, mais Geneviève et sa grande cousine feront triompher la vérité. Voilà pour l'univers de la comtesse de Ségur, une histoire de la littérature jeunesse. Bon, c'était pas dans des livres, des albums illustrés. Un dernier titre, le groupe Organon, Vivre. Un dernier titre de Chevance, Outre musique pour enfants, 1974-1985.

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écrit pour les enfants et pour les adultes, lui aussi un peu oublié, un peu dépassé, avec des choses bien et des choses moins bien. Et bien, il fait partie de ce qu'on appelle la littérature prolétarienne. Eh bien, je vous dis au revoir et puis à bientôt. C'est fini, c'était Florence au micro. Un dernier Anne Sylvestre, l'indicatif classique de la chanson française pour adultes et enfants. Anne Sylvestre, au revoir.

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Quand tous ceux à qui je pense, à qui vous pensez aussi, quand ces autoritaires, à la voix béante et aux chagrins absents, quand ils croiront se lever dans la vertu du quotidien, avec un peu d'horreur dans l'écriture et dans le parler bref, quand tous ceux-là seront actifs, présents, indubitables, alors nous leur ferons manger le destin, le leur, avec un menu de guerre, bien entendu, de notre guerre. Alors, nous les ferons danser à notre manière, avec des batteries somptières, généreuses, précises, avec des voix de l'autre univers. 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

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Bonjour à toutes et à tous, ravi de vous retrouver pour une nouvelle émission, émission un peu spéciale puisque je ne suis pas présent en direct dans les studios de Radio Libertaire actuellement. Il faut dire ce qui est, avec cette période tout à fait particulière, comment pourrait-on la résumer de manière un peu, allez, sarcastique, une période de triomphe du capitalisme et de ses logiques mortifères. Donc actuellement, c'est une période assez caniculaire hein, que connaît Paris. Et je ne vous cache pas que j'ai bien du mal à rejoindre les studios de Radio Libertaire. Donc cette émission sera probablement diffusée en hertzien si Florence est présente. Elle aura sans doute la gentillesse de lancer l'émission après la sienne, tout comme elle l'avait fait d'ailleurs le 1er juillet. Je n'étais pas présent dans les studios ce jour-là, mais Florence avait eu la gentillesse de lancer l'émission, donc je la remercie une nouvelle fois à l'antenne cette fois-ci. Si l'émission n'est pas diffusée en hertzien, bien évidemment, elle sera disponible sur le blog missnight.blogspot.com et elle sera diffusée à la suite d'un direct lors d'une des prochaines émissions. Voilà. Je vous propose cette semaine un certain nombre de chansons de Léo que j'appréciais, que j'avais envie de vous passer particulièrement cette semaine. Voilà, notamment celle qui va conclure l'émission, c'est la chanson « Je t'aime » qui est un extrait du magnifique double album « Le bateau ivre, Ludwig l'imaginaire ». Je vous désannoncerai les chansons que nous allons entendre durant cette heure d'émission, une petite heure d'émission. Je vous désannoncerai cela à la suite de l'écoute de la plupart des chansons juste avant de nous quitter. Je vais peut-être commencer par quelques informations qui sont très légères encore une fois cette semaine, mais il y en a deux, trois que je voudrais relever qui sont assez savoureuses. Avant cela, je vais vous dire tout de même les morceaux que nous avons écoutés pour commencer cette émission. Il y a quelques instants, nous écoutions « Il y en a marre », interprété par Léo au Théâtre Libertaire de Paris en 1988 et capté sur un double CD, précédé de son introduction « Quand le soleil se lèvera ». Alors je sais que ce texte porte un titre, je ne m'en rappelle jamais, voilà, je m'en rappelle jamais, mais il y a bel et bien un titre à ce texte, je vous le citerai à une occasion, à une prochaine occasion. Et juste avant, nous écoutions un remix de la chanson « Soleil », la chanson de Léo Ferré sur un texte de Bérimont, de Luc Bérimont. Et c'est un remix qui avait été opéré par David No, par l'intermédiaire de son personnage animé qui s'appelle Zeda, et qui nous proposait en 2024 une magnifique saga intitulée « La voix ferrée », qui était bien évidemment avant tout une saga en bande dessinée, mais qui avait l'originalité de proposer quelques versions remixées par David de chansons emblématiques ou liées au déroulement de l'histoire que vivaient Zeda et Léo dans ce grand moment. Donc ce petit remix qui est issu de cette saga, eh bien je vous invite à aller l'écouter dans son environnement, c'est-à-dire de relire cette magnifique saga intitulée « La voix ferrée » proposée par David No et son personnage Zeda. Une saga au sujet de laquelle eh bien, je vous avais proposé une émission spéciale, nous vous avions, David et moi, proposé une émission spéciale en septembre ou octobre 2004. Voilà. Deux petites infos pour commencer, et puis pour changer un peu les habitudes, parce que pour le coup, là, cette émission change les habitudes, et bien commençons par les informations, ce qui n'est pas souvent le cas dans cette émission, mais cette semaine, je vais procéder ainsi. Une assez anecdotique qui me vient de Claude Frigara, que je salue bien amicalement, et qui, au mois de juin, m'avait fait part de la diffusion par Arte d'un film reportage, d'un documentaire, intitulé « C'est pas moi », et qui revenait sur la carrière, je crois, de Léo Scarrax. Enfin, je crois, oui, j'en suis sûr, mais je sais pas, je n'ai pas vu le documentaire en question. Mais voilà ce que me dit Claude au sujet de ce documentaire intitulé « C'est pas moi », un film de montage godardien de 40 minutes, réalisé en 2024, diffusé sur Arte le 11 juin 2006 et qui sera donc disponible en replay, effectivement, sur le site d'Arte, je sais plus quoi. Léo Scarrax fait poétiquement le point sur lui-même. Il salue Léo Ferré simplement, le temps de 2/24 de seconde, par cette photo prise sur le lieu de tournage des Amants du Pont-Neuf à Lanzargues dans l'Hérault en octobre 1990.
Alors voilà, vous signalez que vous pourrez apercevoir la bobine de Léo dans ce documentaire, donc de Léo Scarrax sur son parcours, sur son travail d'artiste. Voilà. L'occasion de saluer Jean-Jacques. Salut à toi Jean-Jacques, si tu es à l'écoute. Jean-Jacques m'avait parlé très longuement de ce rapport entre Carax et Léo, entre Léos et Léo, pour le coup, oui, lors de du tournage de ce film Les Amants du Pont Neuf, au sujet duquel il y avait une histoire de musique, je me rappelle plus précisément. Jean-Jacques, si tu as l'indulgence, ne m'en veux pas de restituer aussi mal les propos que tu m'avais confiés. Une autre information, elle nous vient de Monaco cette fois-ci. Vous signalez, alors non pas pour vous y inviter, mais vous signalez qu'une exposition nous fait revivre le mariage de Grâce de Monaco et de Régnier de Monaco. Une exposition qui a lieu, ou qui avait lieu, je ne sais pas exactement, du côté de Monaco, et donc un certain nombre de pièces étaient proposées. Alors j'ai un article d'un site qui s'appelle L'Aimant Bleu, l'aimant comme le lac, je suppose. Alors pourquoi est-ce qu'il parle de Monaco? Je ne sais pas, mais ils aiment bien, ça se trouve, peut-être, bon. Et donc il nous dit ceci, Monaco, une exposition pour revivre le mariage de Grâce et Régnier. Et il y a un petit chapeau que je peux vous lire, 70 ans après le mariage de Régnier III et de Grâce Kelly, une exposition dans les grands appartements du palais princier de Monaco fait revivre ce moment, robes, archives et anecdotes, révèle les coulisses de cette union. Alors je vous lis une partie de l'article où il va bien évidemment être question de Léo Ferré à un moment, hein, rassurez-vous, je n'en suis pas à vous raconter les carnets mondains monégasques. Mais voilà ce qui est dit dans l'article, l'exposition s'attarde aussi sur l'organisation donc de ce mariage avec des reproductions de croquis, de notes, itinéraires et instructions qui montrent à quel point Régnier, mort en 2005, c'est l'article qu'il dit, hein, s'est intéressé aux moindres détails. Les amateurs de détails peuvent ainsi étudier les plans de placement à la soirée de gala ou dans la cathédrale, bon tout ça c'est très intéressant, mais je cite encore une fois le site, l'aimant bleu point quelque chose. Mais le document le plus inattendu reste une lettre du chanteur Léo Ferré, franco-monégasque, qui avait été soprano dans la maîtrise de la cathédrale dans son enfance, où il propose, donc dans cette lettre, de composer la musique de la messe de mariage. Alors l'article donne un extrait de cette lettre, voilà ce qui est dit, ce qui est écrit par Léo. « À bonne princesse, il faut bonne musique, et je suis là, la plume au bec, même latin, le basson en bandoulière et l'alléluia à ma main. » Pardon pour celles et ceux qui ont un peu... Il y a eu un gros mot là pour les athées un peu anticléricaux que nous sommes sur les bords. Il y a eu un gros mot, donc désolé pour l'usage de ce mot. Donc je reprends la lecture. Donc a écrit le chanteur 8 ans avant de composer Ni Dieu ni Maître. J'accepte, très touché, a noté Régnier sur le courrier, tout en renvoyant la proposition à Nadia Boulanger, musicienne et chef d'orchestre, alors maître de chapelle du palais, qui a finalement décliné, optant pour des pièces d'auteurs connus et décédés, afin de ne vexer personne. Voilà. Donc ce qu'on comprend entre les lignes, c'est que finalement, alors Régnier était plutôt pour la proposition de Léo, qu'il a transmis cette proposition à Nadia Boulanger, laquelle finalement a préféré taire le travail de Léo Ferré. Tiens, comme c'est étonnant. Voilà ce que dit l'article de L'Aimant Bleu à la fin. On est peut-être passé à côté de quelque chose, commente Thomas Fouilleron, directeur des archives du palais, co-commissaire de l'exposition, visible jusqu'au 25 septembre, voilà, comme ça vous avez l'information. J'avais pas l'intention forcément de vous la donner, mais je vais pas la cacher non plus, ne soyons pas aussi... bon, voilà. Alors, certains et certaines pourront effectivement s'étonner de ce courrier de la part de Léo. Il faut savoir que le prince Régnier est l'un de ceux qui ont véritablement mis le pied à l'étrier à Léo Ferré, en tant que, non pas en tant que chanteur, mais en tant que compositeur, puisque c'est le prince Régnier qui a permis à Léo de diriger la grande pièce musicale qu'il avait écrite autour de l'œuvre de Guillaume Apollinaire intitulée « La chanson du mal-aimé », un oratorio que Léo avait très à cœur de diriger et qu'il put faire grâce à l'intervention de Régnier. Alors voilà, ce n'est pas par soumission à je ne sais quel, comment il s'appelle là-bas, c'est des principautés, je ne sais quel prince, machin. Non, c'est simplement, je pense,
question d'amitié, hein, par rapport à cette proposition. Et tout au long de sa carrière, malheureusement, Léo ne tombera que très rarement sur des gens aussi bien intentionnés que Régnier. Il faut le dire, voilà, au sujet de Léo en tant que compositeur et en tant que chef d'orchestre. Bien souvent, on se moquera de lui, ce que ne fit pas Régnier. Voilà, donc ces deux informations, tout de suite, commençons. Repartons en musique ou commençons vraiment le programme. J'ai commencé cette petite sélection avec une chanson en hommage à celle que bien souvent on stigmatise, bien souvent on néglige tout le reste de l'année, sur qui l'on plaque bien des stéréotypes. Mais lorsque l'été, les fortes chaleurs reviennent, on se rend compte à quel point elle est bénéfique. C'est la nuit. 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On se retrouve dans une trentaine de minutes, je vous désannoncerai les chansons que nous aurons alors écoutées.

0: Elle boit ? La misère ?
1: Non, jamais.
0: Elle n'a pas les moyens. Vous lui donnez à boire ce soir ? Oui, parce qu'elle pleurait, comme la nuit. Oh, regardez, il y a quelque chose là, qui lui, un peu, quand les projecteurs se démènent. Mais qu'est-ce que c'est ? Il a demandé à être entendu comme témoin aussi, monsieur le président.
2: Qui est-ce ?
0: Un ver luisant. Oh là là là là là là là là. Vous témoignez pour la nuit ?
3: Oui.
2: Pourquoi ?
0: Sans la nuit, je ne suis rien. Elle me vêtit, elle me branche sur des yeux romantiques. Alors, je ne suis plus un ver, je deviens une petite étoile, comme une luciole perdue dans les plantes, parmi les fleurs sauvages, dans l'entre-deux du rêve et de la chance. Je vis. Oui, mais les nuits sans lune. Mais la lune sans la nuit n'est pas la lune. Et puis, j'ai mes petits diamants, quand même. Nous sommes indissociables. Excusez ces paroles. C'est une comète généreuse, une amie à nous, qui me l'a raconté.
2: Les nuits sans lune, disais-je.
0: Eh bien, c'est elle qui me regarde. 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

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Vous écoutez le Ferry Club sur Radio Libertaire, voilà, je viens de le dire, donc inutile de le répéter. Je voudrais avoir une pensée à ce moment de l'émission pour Manu Lanuel, un auteur, compositeur, interprète, un artiste breton qui, dans son travail, a notamment signé une magnifique reprise de La mémoire et la mer de Léo Ferré. Manu Lanuel, dont on a appris la mort le 10 juin, je crois, le 10 juin dernier. Et je voudrais rendre hommage à Manu Lanuel, mais j'ai besoin pour cela de parler avec Luc Baba. Et comme je ne suis pas dans les studios actuellement, je ne peux donc pas vous proposer un échange avec Luc Baba. Pourquoi Luc Baba? Parce que Luc connaissait bien Manu Lanuel, ils ont passé des moments d'échange férien même, très longs et très savoureux. Luc m'en a parlé, nous en avait dit quelques mots lors d'une émission, mais j'aimerais qu'il en parle davantage. Et donc je vous proposerai en compagnie de Luc Baba un hommage à Manu Lanuel lors d'une prochaine émission. Voilà. Mais une pensée pour lui, et je salue bien évidemment sa mémoire. Je vous désannonce à présent les morceaux que nous avons écoutés. Nous avons commencé par La Nuit, je vous le disais, un extrait de l'album de 1969, que j'ai envie de dire éponyme, même si beaucoup l'appellent l'album blanc, paru chez Barclay. Après quoi, il y avait un extrait de l'Opéra du Pauvre, c'est le Ver Luisant, et je salue un petit Ver Luisant que j'ai eu l'occasion de croiser il y a quelques jours de cela. C'est un extrait donc de l'Opéra du Pauvre, le tableau 2, la scène 5 de ce deuxième tableau. Deuxième ou second? Deuxième. Après quoi, nous écoutions Les Loubards, un extrait de l'album éponyme paru en 1985 chez RCA, puis La Mauvaise Graine, que vous retrouvez notamment sur l'intégrale, sur le premier volume de l'intégrale paru aux éditions La Mémoire à la Mer et Barclay, parution toute récente, premier volume intitulé La Vie Moderne. Après quoi, nous avions l'un des grands succès de Léo, l'un des deux ou trois grands succès de Léo, cet extra. Ça fait toujours du bien de réécouter cet extra en plein été, je trouve que ça... La nuit, bien sûr, mais bon, voilà, c'est comme ça. Le Ferry Club, c'est à 16h. Et à l'instant même, nous écoutions Quand je fumerai autre chose que des Celtiques, un extrait de l'album La Frime, paru chez CBS en 1977. Comme je vous le disais, nous allons terminer cette émission avec la sublime chanson Je t'aime, et j'espère vous retrouver en direct le plus rapidement possible. Mais je vous cache pas qu'il n'est pas impossible que d'autres émissions durant cet été soient produites et proposées un peu de la même façon. Voilà. À bas le capitalisme, vive l'anarchie, prenez soin de vous, prenez soin d'elle, on se retrouve la semaine prochaine quoi qu'il en soit. Ciao.

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0: Merci.
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0: Comment sauter d'un immeuble dans une benne à ordures?
1: Sauter en position verticale.
0: Si jamais vous sautez le corps incliné, vous risquez de rater la benne. Résistez à la tentation de prendre un élan.
1: Rentrez la tête et repliez les genoux sur la poitrine.
2: Lima.

0: Qui sont les tueurs?
1: Pour atterrir proprement, effectuez 3/4 de tour sur vous-même de manière à vous retrouver le dos dirigé vers le sol.
0: Visez le centre de la benne. Atterrissez sur le dos de telle sorte que votre corps se repliant vers l'avant, vos mains et vos pieds se rejoignent.

0: sont les tueurs.
1: Tout corps qui tombe d'une certaine hauteur et atterrit sur le sol se plie en formant un V. Ce qui signifie qu'atterrir sur le ventre peut provoquer la rupture de la colonne vertébrale.

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0: Merci. Alors, la prochaine chanson, en fait, on l'avait faite suite à certaines réactions. On était venu nous voir pour dire, ouais, bon, il y a des fois, quand même, on comprend pas trop... On comprend pas trop ce que tu racontes, faudrait peut-être que tu apprennes à articuler, mon pote. Et alors, moi, j'étais hyper vexé, donc je me suis dit, ouais, d'accord, dans ces cas-là, je vais faire une chanson hyper simple, où tout le monde peut chanter, participer, une chanson où les... ça fait... où on comprend bien ce que je raconte. Et puis voilà, je me suis une chanson où enfin, ce sera le moment d'euphorie pendant le concert, c'est là où tous les gens suivront, chanteront en chœur avec nous. Et donc voilà, ça fait comme ça.
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1: Non mais Hervé.
2: Oui, oui, je suis là.
1: Tu peux pas dire ça.
2: Bah du Dieu, non mais je vais me gêner.
1: Oui, non mais c'est. Non mais c'est simplement que.
2: Quoi?
1: Il est déjà passé.
2: Ah. Ah ouais, du coup t'as peur que ça fasse un petit peu chanson périmée, quoi. Là. Mais d'un autre côté, ça m'embête. Moi j'ai pas envie de l'enlever, cette chanson, écoute. On la met à la fin, puis c'est tout. Ouais, on fait comme ça.

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1: Et alors là, on va faire un petit changement de genre avec une chanson que j'ai dû écrire en 76 à Paris. J'allais voir les Hot Nanny. Je ne sais pas si vous vous rappelez ces trucs-là. C'était du folk. Des tas de gens qui venaient chanter des belles chansons avec leurs belles guitares et leurs belles flûtes. Les flûtes à bec qui ont échappé à l'école primaire ressortent quelquefois dans les clubs folk. Et alors, on peut en penser ce qu'on veut. Là, vous pouvez chanter aussi, c'est la chanson que je vous ai expliquée tout à l'heure avant le spectacle, et les enfants, etc. Vous allez vous y retrouver, ça n'est qu'un long et horrible moment passé. Des questions ?
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Les Shadoks font route vers la terre entassés dans leurs ustensiles. Venait d'abord le chef Shadok dans sa casserole personnelle, le devin plombier dans son lavabo et le professeur Shadoko. Le reste de la population suivait et comme elle pouvait. Il y avait des Shadoks en boîte, des Shadoks en casserole ou à la poêle, et même des Shadoks en tube. Évidemment, ils étaient un peu à l'étroit, mais ils avaient quand même du choix. Car quand un Shadok en avait assez de vivre dans un tiroir du haut, par exemple, il pouvait s'installer dans un tiroir du bas, et même vice-versa. Mais tout était plein de Shadok, et pour la cuisine, c'était pas pratique. Quand on voulait faire cuire des nouilles, par exemple, il fallait déménager les Shadoks qui habitaient dans le fourneau. En attendant, on les installait dans l'eau des nouilles. Mais quand c'était cuit, on déménageait les Shadoks qui habitaient dans la passoire et on les mettait dans le fourneau. On passait une première fois pour récupérer l'eau dans le fourneau, on passait une deuxième fois pour récupérer les nouilles à part, enfin, on passait le fourneau pour récupérer l'eau. À ce moment-là, les nouilles tombaient et on pouvait recommencer. Quand il y avait vraiment trop de Shadoks dans les ustensiles, on en jetait aux goulpes, car les Shadoks avaient emporté leurs goulpes. Mais depuis qu'ils n'avaient plus de planète, le goulpe n'était plus qu'un trou avec rien autour, et les Shadoks en trop se mettaient à tomber ou à tourner autour des planètes quand ils en passaient. On les appelait des satellites. Et c'est depuis ce temps-là, d'ailleurs, qu'il y a tant de satellites dans l'espace.

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Ce sera pendant l'été de 1515, sur l'aéroport de Marignane. Je claquerai vraiment connement. Mais je ressusciterai le troisième jour, et ce troisième jour sera l'avant-veille de l'attentat de Sarajevo. Je passerai te chercher, et tu me reconnaîtras facilement, puisque je porterai mon éternel chapeau à cran d'arrêt, et que j'aurai à la boutonnière une fleur de tournesol, comme celle que tu aimes tant. Toi, tu te jetteras dans mes bras, et alors je te dirai, souviens-toi. Souviens-toi, mon amour. J'étais beau, comme un passage à niveau, et toi, tu étais douce. Douce, comme les roubignoles d'un nouveau-né. Souviens-toi, on avait des scolopendres qui dansaient dans nos veines et un alligator au fond de la cuisine sur la droite en entrant. Mais si, quand on entrait par la bouche d'incendie, dans ta bouche, il y avait des sirènes qui chuchotaient des mots qu'on avait oublié d'inventer, des mots qu'on avait oublié d'inventer à cause de notre enfance malheureuse. À cause de notre enfance malheureuse, parce qu'on avait mal aux dents. On avait mal aux dents, parce que toujours, on nous obligeait à manger des sucres d'orge et qu'on n'aimait pas ça. Puis après... Après, quand on se sera bien souvenu, quand fatigués de s'être souvenus, nos souvenirs ne seront plus que des loques, alors, je te prendrai par la taille et nous irons nous promener à l'ombre des tilleuls menthes. Tu me souriras, je te rendrai ton sourire et dès lors, nous ne saurons plus vraiment si ce que nous ressentons l'un pour l'autre, c'est de l'amour, de l'art ou du cochon.